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1: Bonjour, madame, monsieur, ici Yannick Michaud et voici vos informations Gravité Média sur le nouveau Max 103. Une pétition est accessible sur le site web de l'Assemblée nationale pour demander au gouvernement du Québec d'intervenir auprès de la Corporation de gestion de la voie maritime du Saint-Laurent afin de moduler le passage des navires aux heures de pointe sur le canal de Beauharnois. La pétition lancée par un citoyen de Hinchinbrook et parrainée par le député de Beauharnois, Claude Reed, demande aussi au gouvernement d'entreprendre des études pour construire une infrastructure moderne qui répondra aux besoins des citoyens et des transporteurs maritimes. Hier, la pétition avait été signée par près de 800 citoyens déjà. Elle sera accessible jusqu'au 29 août. Les problèmes d'attente pour permettre le passage des navires de marchandises au pont Larocque et de Saint-Louis-de-Gonzague ne datent pas d'hier pour les usagers de la route. La voie maritime a été inaugurée en 1959, à une époque où le parc automobile était beaucoup moins volumineux et où le territoire demeurait majoritairement agricole. Dev a souligné son 40e anniversaire lors d'une soirée hommage réunissant plusieurs artisans ayant contribué à l'évolution de l'organisation depuis sa fondation en 1986. La présidente de Dev et mairesse de Notre-Dame-de-l'Île-Perrot, Dany Deschênes, a rappelé l'importance historique de l'organisation pour le développement économique régional. La soirée a notamment été marquée par des allocutions d'anciens bâtisseurs, dont Guy Pilon, administrateur de Dev pendant 20 ans, dont 17 à titre de président, ainsi que Jean-François Blanchard, fils du président fondateur, Maître Claude Blanchard. Une plaque honorifique soulignant l'apport des anciens présidents et directeurs généraux a aussi été dévoilée devant les invités. Dev a également profité de cette célébration pour exprimer sa reconnaissance envers les membres de son conseil d'administration, les élus municipaux et l'ensemble de ses partenaires, dont l'engagement a contribué à faire de l'organisation un acteur incontournable du développement économique régional. Voilà ce qui est complète. Pour plus de détails, consultez le www.journalsaintfrançois.ca.
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9: Bon mercredi matin, le 3 juin, 6h30. On a 12 degrés sous le soleil actuellement sur Valleyfield. Un très, très beau matin, une belle journée qui s'annonce vraiment aujourd'hui. 28, c'est le maximum. Je vous donnerai tous les détails météo dans quelques minutes. Aujourd'hui, à l'émission, Patrick Hébert de Abdis en musique va être avec nous aux alentours de 7h30. On va parler de ce bel événement pour une bonne cause qui s'en vient ce week-end. Très, très hâte de le recevoir. Pour l'instant, Teddy Swims. Le voici avec Mr. Know-It-All à Max 103, la radio de chez nous.

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Je vous parle de météo. J'ai des bonnes nouvelles pour la journée d'aujourd'hui et pour celle de demain. Donc aujourd'hui, ensoleillé comme c'est présentement, là, ça va être cette façon-là toute la journée, maximum 28. Dégagé en soirée, le mercure descendra à 13. Demain, jeudi, généralement ensoleillé également, maximum à 29. On ressentira 31 avec le facteur humidex. Vendredi, ce sera chaud avec 27 et des nuages. Donc le soleil qui se cachera pour vendredi. Samedi, pour l'instant, de la pluie avec 24 et dimanche 25 degrés sous le soleil. Présentement, 12 degrés. Dans les prochaines minutes, le bulletin de nouvelles avec Yannick Michaud en musique, Vincent Vallière, Chabouzi et Jelly Roll. Et pour l'instant, Angèle, la voici avec Libre à Max 103, la radio de chez nous.

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2: Bonjour, madame, monsieur, ici Yannick Michaud et voici vos informations Gravité Média sur le nouveau Max 103. Une pétition est accessible sur le site web de l'Assemblée nationale pour demander au gouvernement du Québec d'intervenir auprès de la Corporation de gestion de la voie maritime du Saint-Laurent afin de moduler le passage des navires aux heures de pointe sur le canal de Beauharnois. La pétition lancée par un citoyen de Hinchinbrook et parrainée par le député de Beauharnois, Claude Reed, demande aussi au gouvernement d'entreprendre des études pour construire une infrastructure moderne qui répondra aux besoins des citoyens et des transporteurs maritimes. Hier, la pétition avait été signée par près de 800 citoyens déjà. Elle sera accessible jusqu'au 29 août. Les problèmes d'attente pour permettre le passage des navires de marchandises au pont Larocque et de Saint-Louis-de-Gonzague ne datent pas d'hier pour les usagers de la route. La voie maritime a été inaugurée en 1959, à une époque où le parc automobile était beaucoup moins volumineux et où le territoire demeurait majoritairement agricole. Dev a souligné son 40e anniversaire lors d'une soirée hommage réunissant plusieurs artisans ayant contribué à l'évolution de l'organisation depuis sa fondation en 1986. La présidente de Dev et mairesse de Notre-Dame-de-l'Île-Perrot, Dany Deschênes, a rappelé l'importance historique de l'organisation pour le développement économique régional. La soirée a notamment été marquée par des allocutions d'anciens bâtisseurs, dont Guy Pilon, administrateur de Dev pendant 20 ans, dont 17 à titre de président, ainsi que Jean-François Blanchard, fils du président fondateur, Maître Claude Blanchard. Une plaque honorifique soulignant l'apport des anciens présidents et directeurs généraux a aussi été dévoilée devant les invités. Dev a également profité de cette célébration pour exprimer sa reconnaissance envers les membres de son conseil d'administration, les élus municipaux et l'ensemble de ses partenaires, dont l'engagement a contribué à faire de l'organisation un acteur incontournable du développement économique régional. Voilà ce qui est complète. Pour plus de détails, consultez le www.journalsaintfrançois.ca.
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0: 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Météo aujourd'hui, c'est une belle journée du soleil. Max à 28, dégagé ce soir et la nuit prochaine. Le mercure va descendre à 13. Et demain, jeudi, 29 degrés. Imaginez avec 31, le facteur humidex. Actuellement, 14 degrés sur Valleyfield. En musique, dans les prochaines minutes, celle qui sera aux régates de Valleyfield en juillet prochain. Roxane Bruno sera là au retour de la pause. J'ai du Bruno Mars également en réserve. Sarah Dufour et Marshmello, restez là. Juste de la bonne musique pour vous. Bon mercredi.
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Je vous présente une nouveauté musicale. Très contente de vous la tourner pour la première fois ici. Une chanson qui mixe du country, mais aussi du beat. C'est Cameron Whitcomb qui s'est associé avec Diplo lors du festival Stagecoach. Et ils ont joué cette chanson-là, puis ça a été instantané le succès de la toune. La chanson s'appelle « Will You Still Love Me ». C'est sorti en mai dernier et je vous la présente à l'instant. J'espère que vous allez l'aimer. À Max, 100 points.

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0: On est prêt pour Abdis en musique. Première édition d'un nouveau festival à Valleyfield. Toujours pour la même bonne cause pour l'Abdis. Et ce matin, on en parle avec Patrick Hébert. Bon matin.
1: Allô, Rox.
0: Comment ça va?
1: Ça va super bien, toi?
0: Ça va bien, merci. Hey, ça s'en vient. Le décompte est officiellement commencé. Et déjà là, j'ai senti la fébrilité quand on a mis l'extrait de Marie-Mé. Parce que c'est une des têtes d'affiche. On y reviendra évidemment sur la programmation. Mais comment ça se passe, là, premièrement, les préparatifs?
1: On est sur le terrain, donc au Parc Sauvé, déjà depuis mardi matin, 7 heures. Et juste avant de venir te voir, j'étais sur le terrain également. L'équipe, on le rappelle, c'est des équipes bénévoles. Donc, on est un organisme non lucratif et c'est que des bénévoles qui travaillent sur cette organisation-là. Et en partenariat avec nos fournisseurs, on était sur le terrain déjà ce matin à 7 heures pour continuer à avancer le site. Et on a la scène qui arrive jeudi matin, fait qu'il faut être prêt.
0: Bien, ce sera un site super bien aménagé, plusieurs food trucks sur place pour vous rafraîchir et pour manger. Peux-tu nous parler de quand on arrive, là, qu'est-ce qui va se passer sur le site du parc d'Alpha Sauvé?
1: Oui, donc ce qu'il faut savoir, c'est qu'on a deux billetteries à l'entrée du pont et on a également le stationnement du parc directement. Donc les gens vont pouvoir se présenter sur place. On encourage d'ailleurs les gens à acheter leurs billets d'avance.
0: Pourquoi, Pat?
1: Parce que, il y a vraiment deux raisons. La première, la plus facile pour le commun des mortels, ça va être, je veux pas faire la file et attendre. Mmh. Si on est pour avoir un méchant boom de personnes, je veux pas faire la file. Donc, t'achètes d'avance, tu passes sur la ligne, je scanne ton billet, tu rentres et on n'en parle plus. Tandis que l'autre côté, doivent manipuler la gestion monétaire et tout ça. Mais également, il y a l'impact de pouvoir... acheter des billets d'avance pour soutenir autant une organisation comme la nôtre que pour un artiste en salle également. On comprend que les gens ont des horaires qui sont chargés et qui prennent souvent leurs décisions à la dernière minute. Par contre, pour un organisme comme le nôtre ou comme les artistes en salle, les achats de billets à l'avance font une énorme différence. Il y a plusieurs impacts concrets qui nous permettent de voir. Les ventes anticipées nous permettent de mieux planifier l'événement. Ça nous aide à prévoir les besoins de sécurité en bénévoles, en nourriture et en installation. Parce que plus qu'on a de gens, plus qu'on a de la gestion à faire sur place sur le site, même si ça ne paraît pas toujours. Elle nous donne une meilleure visibilité financière pour couvrir les dépenses engagées plusieurs semaines, voire même plusieurs mois à l'avance. Pour tout ce qui est matériel de scène ou encore nos artistes, ça s'est réglé en 2025. Et on est mi-2026. Ça nous permet d'ajuster nos efforts promotionnels et d'offrir une meilleure expérience aux participants. Pour un événement bénéfice, dans le cas de l'Abdis en musique, les dépenses doivent être engagées bien avant l'ouverture des portes. Donc, les artistes, la scène, la technique, la sécurité, les infrastructures sont réservées des mois à l'avance. Puis chaque billet vendu

0: du tout nous vient soutenir directement la planification et réduit les risques financiers, surtout portés par un organisme.
1: Complètement, tu sais, c'est un festival de musique, oui, mais la cause derrière ça est encore plus importante que tout, là, finalement.
0: Exactement. Mmh. Donc, cette année, on a été stratégique en ayant des artistes de renom, des artistes de choix. On a travaillé fort pour savoir qu'est-ce qui pouvait allumer Valleyfield et les environs. En même temps, avec la vente de billets qu'on a, on sait qu'il y en a qui viennent d'un peu partout au Québec pour voir, entre autres, Marie-May et Francis de Grandpré.
1: Mmh. Oui, bien, complètement. Puis j'espère voir des gens d'ailleurs, justement, puis des amener ici dans le centre-ville de Salaberry, de Valleyfield, parce que ça amène les gens à consommer sur place, à rester peut-être à l'Hôtel Moco à Salaberry, de Valleyfield, puis à découvrir notre magnifique centre-ville. Donc, on aura plusieurs installations sur place. Tu me mentionnais, ouais, hors d'onde, que la ville a été super gentille en prêtant un peu le mobilier.
0: Tout le nouveau mobilier qu'on a au Parc Sauvé avec les nouveaux aménagements pour se promener, ben tout ce matériel-là s'en vient sur notre site du Parc Sauvé devant le chalet du parc où on va pouvoir s'asseoir autant sur le mobilier aux couleurs jaunes,
1: ouais,
0: aussi. Ça rajoute
1: flash.
0: Un pep, ça flash. On va être confortablement assis. Bien sûr, on a nos traditionnelles tables à pique-nique qui vont être là pour répondre à tout besoin. Mais on a un bel aménagement confortable pour répondre aux besoins des festivaliers qui ont un besoin de s'asseoir également. On peut permettre l'arrivée de chaises de camping pour s'asseoir. Il va y avoir une zone délimitée sur le site. Sinon, tout se passe devant la scène. Le monde va être debout. Le monde va faire de la danse en ligne vendredi. Donc, on commence à 16h30 la danse en ligne. Puis nos artistes, avec un hommage à Shania Twain, c'est clair qu'on va danser.
1: Et là, moi, c'est la seule danse que je connais. Fait que c'est sûr que je vais être là.
0: Et tu connais un Cotton Eye Joe?
1: Ah,
0: là.
1: Je connais. C'est vrai. T'as
0: on
1: raison.
0: En a deux.
1: Cotton Eye Joe. Wow! Mais en plus, on a reçu une école de danse country. Je pense que c'est eux même la semaine dernière ou l'autre semaine avant. Puis ils me disaient, hey, viens donc, tu vas apprendre. Je garde. J'en connais déjà deux. Ça ressemble un peu. Je pourrais peut-être m'inscrire.
0: Mais on a les amateurs de danse en ligne, ceux qui sont plus avancés, ouais, ou pas très expérimentés comme toi et moi.
1: Ben, complètement.
0: On en aura pour tous les goûts. Puis on va avoir José Arsenault vendredi de West End Move qui va être présent pour nous faire danser de 16h30 à 19h. Donc elle va nous réchauffer.
1: Ouais.
0: Elle va nous montrer des pas de danse qu'on va pouvoir reproduire pendant le show. Aussi avec Francis de Grandpré et Véronique Labbé, son hommage à Shania Twain.
1: Oui, bien ça, c'est pour la soirée du vendredi sur place. Il y a le chamallow qui est là, on pourra manger des grillades. Il y a du popcorn, barbe à papa.
0: Des hot dogs,
1: mon dos, je les oublie.
0: On a la microbrasserie du Vieux-Canal qui va offrir une belle offre alimentaire. Même VG également pour les besoins de la cause. L'offre alimentaire va être assez diversifiée pour répondre aux différents besoins. Ça va être service rapide pour tout le monde. On a le temps de manger, de déguster. On ouvre les portes à 16h, donc venez souper avec nous.
1: Ouais.
0: Profitons d'une super belle soirée. Puis en parlant de la microbrasserie du Vieux-Canal, on a une super belle collaboration cette année, un super beau partenariat avec eux et on est très heureux d'y compter avec nous parce qu'en plus d'être présent, chaque vente de rafraîchissement alcoolisé ou non, on reçoit un certain pourcentage pour la BDIS. Donc, c'est leur façon de contribuer à la cause. Puis nous, ça nous fait plaisir d'encourager local également.
1: C'est beaucoup de la part de la microbrasserie du Vieux-Canal. On les salue, toute cette belle gang-là. Puis assurément que je vais contribuer à la cause pour ça. Sinon, là, on a parlé de la soirée de vendredi,
0: ouais,
1: qui est thématique country. Le lendemain, c'est pas terminé. Grosse soirée à prévoir.
0: On ouvre encore les portes à 16h.
1: Oui.
0: Toute notre équipe alimentaire va être présente, les rafraîchissements aussi. Mais là, on y va avec une soirée pop électrisante avec Billy Dupage et Marie-May. Mm-hmm. Un vrai coup de cœur.
1: Ben complètement. Si vous avez jamais vu un spectacle de Marie-May et en plein air, tu sais, il y a quelque chose là-dedans qui ajoute à l'expérience.
0: Énergie.
1: Ouais, vraiment. Hey, c'est des artistes de renom. Je te disais hors d'onde, puis je vais le dire ici. Ça me dérange pas. J'entends et je lis surtout maintenant. Avant, on disait j'entends. Maintenant, je lis. Sur les Spotted, certaines fois, hein, Valleyfield, qu'est-ce qu'on fait? Il n'y a pas grandes activités. Là, premièrement, on a une super activité. Deuxièmement, pour une bonne cause. Donc, on vient contribuer à une cause noble. Et là, on a des artistes de renom. Je me demande des fois, qu'est-ce qu'il faut de plus pour que les gens participent? Donc, allez-y. Pourquoi pas? On a travaillé fort. C'est une gang de bénévoles qui organise ce festival-là à bout de bras pour contribuer à l'ABDIS puis pour nous faire plaisir. Mon doux, je pense qu'il n'y a pas plus plaisant qu'un festival de musique.
0: Si on revient à la cause aussi,
1: ouais,
0: est-ce que tu sais quelle semaine on est?
1: Non, je sais pas. Première semaine de juin.
0: Oui, tout à fait. Mais au-delà de ça, c'est la semaine québécoise pour les personnes handicapées.
1: Ah ben voilà.
0: Et il y a une magnifique phrase qu'ils utilisent comme slogan, c'est « On perd de vue le potentiel quand on voit seulement la différence ». Puis pour nous, à la BDIS, on entre en jeu en ce moment-là parce qu'on offre des opportunités de développement pour l'autonomie des personnes ayant une déficience ou un TSA. Donc, au travail et à la maison, on offre de l'hébergement permanent avec des filogies. Et c'est ce qui nous permet d'alimenter nos événements bénéfices, dont la 10 en musique, c'est qu'on veut construire un second immeuble pour de nouveaux appartements. C'est des appartements qui sont permanents, donc il y a un appartement à vie tant et aussi longtemps qu'on réussit à vivre. Et pour ça, on réussit à aller chercher des fonds par des dons au quotidien, mais également lors d'organisation d'événements d'envergure comme ça. Je te le cacherai pas, mais ça nous fait un peu peur parce qu'on on rentre dans quelque chose de très gros. Ouais. On nous compare même avec la programmation des régates de Valleyfield.
1: Je comprends. Ben, complètement. Moi, quand puis tu le sais, j'étais présente sur place, puis je me suis dit, ben c'est incroyable cette programmation-là. C'est magnifique pour la cause, comme tu viens de le dire, pour les gens peut-être qui connaissaient peut-être un peu moins ABDIS. Ben, tu l'as bien décrit.
0: Donc, je vais juste répéter. Vas-y. ABDIS, Association pour les personnes ayant une déficience intellectuelle du Suroît. Si vous êtes curieux de voir c'est quoi notre projet de défilogie? C'est le 30 rue Bourget à Salaberry de Valleyfield. C'est un bloc appartement avec 8 logements à l'intérieur, avec salle commune pour les jeunes, pour pouvoir se rassembler, faire des activités. Donc, c'est vraiment des appartements, comme pour monsieur, madame, tout le monde,
1: oui.
0: Mais adaptés avec des intervenants sur place, avec une sécurité 24/7 qui permet de les soutenir tout au long de leur développement et leur cheminement de vie.
1: Patrick, on va se voir vendredi et samedi. Vraiment de belle programmation. On le dit, abonnez-vous sur les réseaux sociaux si vous voulez acheter vos billets. C'est tellement simple. Ça se fait en ligne facilement. Si vous nous écoutez actuellement, vous dites, ben là, en fin de semaine, j'ai rien à faire. Je veux avoir du plaisir et je veux contribuer à la cause. Sur le site web de l'ABDIS, sur les réseaux sociaux, tout ça est possible. Et on a un magnifique concours également sur nos réseaux sociaux.
0: Puis ça, on peut rappeler, c'est gratuit pour les 10 ans et moins.
1: Wow,
0: donc,
1: ben,
0: tu payes ton billet en tant qu'adulte, puis ton enfant vient gratuitement. Quoi demander de
1: Puis c'est bien d'initier les jeunes à la culture rapidement, puis aller à des festivals. Tu sais, on se dit, ah ben non, là, ça... initiez-les, accompagnez-les là-dedans, puis ça va créer des souvenirs pour toute la vie. Moi, je me souviens justement, un de mes premiers festivals, si on veut, c'était un show de Marimé.
0: Oh, ben, moi aussi, c'était la même chose.
1: Ben voyons, on était sûrement ensemble. Hey, ben, merci beaucoup. Bonne organisation. Ça va être génial comme événement. ABDIS en musique. Donc, c'est ce week-end, 5 et 6 juin au Parc Delpha Sauvé. Les billets en vente sur le site web de l'ABDIS. Bonne continuité, Pat.
0: Merci beaucoup.
1: On se reparle. Salut.

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5: Bon début de journée, mercredi le 3 juin, 8h, 14 degrés déjà sur, je dis déjà, mais quand même, j'en prendrai un peu plus, sur Valleyfield, 28 à atteindre aujourd'hui. Bon matin Yann.
6: Bon matin Roxane, ça va bien?
5: Ça va bien toi?
6: Super bien.
5: Hey, je voulais prendre le temps de saluer des gens que j'aime beaucoup,
6: oui.
5: Qui font une différence, c'est les gens de la clinique vétérinaire du Havre,
6: oui.
5: À Valleyfield. Oui. Je sais pas si tu les connais un peu,
6: oui.
5: Ils ont gagné notamment un prix lors du gala de la Chambre,
6: oui.
5: De commerce, t'étais présent?
6: Oui, j'étais là, puis ça a été beau discours émouvant là,
5: ouais.
6: Qu'ils ont présenté lors de cette victoire, mm-hmm. Là, puis qui était bien méritée d'ailleurs.
5: C'est une belle équipe.
6: Ouais.
5: Puis tu sais, moi j'ai jamais eu d'animaux de compagnie. Je sais pas toi, mm-hmm. Mais Bailey c'est mon
6: ouais.
5: Premier animal.
6: Ouais.
5: Fait que tu sais, moi les, je sais pas trop.
6: Ouais,
5: là, au début là, ça fait 5 ans que je gravite
6: ouais.
5: Là-dedans, tout va bien. Mais je me suis toujours sentie super bien accueillie. C'est une clinique, tu sais, c'est beau, c'est quand même grand.
6: Ouais.
5: C'est vraiment un environnement sans stress. Donc
6: mm-hmm.
5: Ils donnent une petite gâterie au
6: ouais.
5: Début là
6: ouais.
5: À l'animal. Tu sais, je connaissais zéro ça.
6: Non,
5: fait que moi dans
6: ça.
5: Ma tête c'est ça la base, mais
6: ouais.
5: À ce qui paraît pas du tout. C'est
6: ah,
5: pas
6: non,
5: ça.
6: Hein?
5: Fait
6: ah,
5: que,
6: oui.
5: Je les salue, puis il y en a d'autres aussi dans le coin qui font un travail formidable. Puis c'est pas un job facile. Hier, bon, j'étais avec Bailey. Elle
6: mm-hmm.
5: A eu une chirurgie super mineure, là,
6: ouais.
5: Dans le sens, c'était enlever une masse.
6: Ouais.
5: Mais, tu sais, pour eux, c'est rien.
6: Ben,
5: pour moi,
6: ça.
5: C'était la fin
6: ah,
5: du
6: oui,
5: monde.
6: Ah oui, mais ils
5: t'ont
6: rassuré, je suis persuadée.
5: Ben oui, complètement. Puis, tu sais,
6: ouais, ouais.
5: Ils prennent le temps. Ils ont pris comme un 20 minutes avec moi
6: ouais.
5: Pour jaser de comment ça allait se dérouler,
6: mm-hmm.
5: Justement, parce que j'en ai aucune espèce
6: ouais.
5: D'idée. Mais en tout cas, je voulais simplement prendre le temps parce que c'est tellement pas un emploi que je connais.
6: Non,
5: j'ai jamais
6: c'est ça, hein?
5: ta fille peut-être,
6: ouais,
5: un, jour,
6: peut-être un jour
5: va travailler dans
6: ouais,
5: ce
6: ouais,
5: domaine-là.
6: Exactement.
5: Mais en tout cas, j'ai eu un bon vraiment, j'ai toujours un bon service. C'est
6: ouais.
5: Des gens sincèrement humains.
6: Ouais.
5: Tu le sens, tu le sens des gens comme ça. Puis je les salue. Je veux pas oublier personne, donc je nommerai aucun
6: non.
5: Mais toute l'équipe, là,
6: elles
5: merci
6: se connaissent,
5: beaucoup
6: puis, ouais,
5: de
6: bravo.
5: Vous occuper de nos animaux. Ils
6: ouais.
5: Sont tellement précieux, nos petites bêtes à quatre pattes. Puis Bailey va bien,
6: bon,
5: si jamais ça vous intéresse.
6: C'est ça l'important.
5: Bailey va bien,
6: exact.
5: T'es un peu poqué, un peu drogué. Mais garde, elle va en
6: ouais,
5: profiter.
6: Exactement, c'est ça.
5: À l'instant, on s'informe sur ce qui se passe ici dans la région. Qu'est-ce qui retient l'attention ce matin?
6: Une pétition est accessible sur le site web de l'Assemblée nationale pour demander au gouvernement du Québec d'intervenir auprès de la Corporation de gestion de la voie maritime du Saint-Laurent afin de moduler le passage des navires aux heures de pointe sur le canal de Beauharnois. La pétition lancée par un citoyen de Hinchinbrook et parrainée par le député de Beauharnois, Claude Reed, demande aussi au gouvernement d'entreprendre des études pour construire une infrastructure moderne qui répondrait aux besoins des citoyens et des transporteurs maritimes. Hier, la pétition avait été signée par près de 800 ah. Citoyens déjà. Elle sera accessible jusqu'au 29 août. Les problèmes d'attente pour permettre le passage des navires de marchandises au pont Larocque et de Saint-Louis-de-Gonzague ne datent pas d'hier pour les usagers de la route. La voie maritime a été inaugurée en 1959, à une époque où le parc automobile était beaucoup moins volumineux et où le territoire demeurait majoritairement agricole.
5: Ensuite, un 40e anniversaire à souligner.
6: Effectivement, Dave qui l'a souligné, ces 4 décennies lors d'une soirée hommage réunissant plusieurs artisans ayant contribué à l'évolution de l'organisation depuis sa fondation en 1986. La présidente de DEV et mairesse de Notre-Dame-de-l'Île-Perrot, Dany Deschênes, a rappelé l'importance historique de l'organisation pour le développement économique régional. La soirée a notamment été marquée par des allocutions d'anciens bâtisseurs, dont Guy Pilon, administrateur de DEV pendant 20 ans, dont 17 à titre de président, ainsi que Jean-François Blanchard, fils du président fondateur, maître Claude Blanchard. Une plaque honorifique soulignant l'apport des anciens présidents et directeurs généraux a aussi été dévoilée devant les invités. Dave a également profité de cette célébration pour exprimer sa reconnaissance envers les membres de son conseil d'administration, les élus municipaux et l'ensemble de ses partenaires dont l'engagement a contribué à faire de l'organisation un acteur incontournable du développement économique régional. La directrice générale de Dave a rappelé l'importance de poursuivre le travail collectif entrepris il y a maintenant 40 ans.
5: Merci beaucoup, Yannick. Pour plus d'infos, on visite le www.journalsaintfrançois.ca.
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5: Et que c'est une belle journée aujourd'hui qui s'annonce maximum 28 dégagés en soirée. Le mercure descendra à 13. Demain, jeudi, toujours magnifique sous le soleil, 29 avec l'humidex 31. Vendredi, nuageux avec 27 et samedi, un petit 40% de possibilité d'averse avec 24, actuellement 16 degrés.
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0: Yann, hors d'onde, on se disait que tout coûte cher.
1: Ben, c'est ça.
0: Et on parle d'argent ce matin.
1: On parle du coût de la vie, effectivement, parce que, tu sais, je vous ai parlé il y a de ça quelques semaines ou même ça date de quelques mois. On hésitait à savoir où on irait en vacances cet été. Là, je pense qu'on s'est décidé de n'aller nulle part. On va profiter de notre cours parce
0: ben,
1: que
0: oui.
1: Tout est dispendieux. Tu sais, tu parlais en début d'émission des soins vétérinaires. Moi, j'ai pas d'animaux de compagnie, mais j'ai des fenêtres qu'il faut remplacer.
0: Tu veux contribuer,
1: ça,
0: Yann?
1: Ouais, ben c'est ça. Ça va. On prend tous les dons. Ceux du cartel du pain, d'ailleurs, sont les bienvenus. On en reparlera tantôt dans l'actualité. Mais donc, c'est tout coûte cher. T'sais, hier, j'étais mettre de l'essence dans la voiture. Et à chaque semaine, c'est la même chose. T'sais, je me dis, ah, cette semaine, ça va bien. T'sais, jusqu'à la prochaine paye, j'ai... Ah non, c'est vrai, j'ai pas mis d'essence dans la voiture. Puis tu sais, avant, tu mettais de l'essence, puis ça, oui, ça paraissait. Mais là, ça paraît doublement. C'est comme ça a augmenté. C'est épouvantable. Donc, c'est une centaine de dollars par semaine. Ça dépend de la grosseur de voiture que vous avez. Puis du nombre de fois que vous vous déplacez. Mm-hmm. Mais moi, c'est une centaine de dollars par semaine. Ça paraît à la longue. Et là, si on va à l'extérieur pour les vacances, ben ça va paraître énormément. Tout ça pour vous dire qu'hier, j'ai assisté à la conférence de presse de d'Ève Vaudreuil-Soulanges, dont je parlais en début d'émission. Mm-hmm. Mais ça, c'était la semaine dernière. Ils ont célébré leur 40e anniversaire. Ils ont fait la GA. Mais hier, ils étaient de retour, eux, dans l'actualité, pour parler de tourisme dans Vaudreuil-Soulanges. Et j'ai trouvé ça intéressant qu'ils disent à la fin de la conférence de presse, devenez des ambassadeurs de votre région. Tu sais, actuellement, ça coûte cher. Si vous voulez pas à l'extérieur, découvrez ou redécouvrez votre région. Et je me suis dit, tu sais que c'est pas fou, on le fait pas assez. Tu sais, on veut voir à l'extérieur, on veut aller là, tu sais, on veut aller loin, on veut on veut aller à la plage, on veut ben regarder là, il y a des choses à découvrir et à faire ici. Ne serait-ce que les microbrasseries, les distilleries,
0: les vignobles
1: et d'ailleurs, c'est la raison pour laquelle je vous en parle. Hier, j'ai parlé à des gens qui était formidable et qui viennent d'acquérir... C'est un jeune couple qui a acquis, il y a 6 mois, le vignoble Courte de Vaudreuil. Je connaissais les anciens propriétaires, mais tu sais, je suis moins dans l'actualité de Vaudreuil-Soulanges dans les dernières années. Mm-hmm. Là, j'y retourne et c'est la raison pour laquelle j'étais là hier et je revoyais des visages que j'avais pas vus depuis longtemps. Mais là, ce couple-là, assez particulier, parce que le monsieur, c'était très drôle, il y avait des espadrilles roses, un veston rose, mais rose flash. Et son T-shirt noir avait une licorne rose ici.
0: J'adore.
1: Dans une coupe de vin. Et là, m'a amené, tu sais, on s'envoie un signe de la tête comme « bonjour, bonjour », mais on se connaît pas. Puis là, après la conférence, après, moi, je prenais des notes. Puis là, sa blonde a dit « toi, t'es-tu journaliste? » J'ai dit « oui ». Elle a dit « ah, je te voyais prendre des notes, il me semblait ». Puis son mari, il arrive, serre la pince, puis là, « comment ça va? » Puis là, il parle un peu anglais comme ça. Fait que là, j'ai dit « ça va bien ». J'ai dit « vous êtes de quel endroit? » Parce que c'était surtout des organismes touristiques qui étaient là.
0: Oui.
1: Il dit « nous, c'est le vignoble Courte de Vaudreuil, on l'a acquis il y a 6 mois ». Ils sont pas de la région. Lui, il est de Montréal. Elle vient d'Abitibi-Témiscamingue, évidemment. Ça fait des années qu'ils sont ensemble, restés à Montréal. Mais là, elle, c'est une passionnée du vin. C'est une passion. Et ont jamais étudié là-dedans. Elle était dans les ressources humaines. Lui était dans un tout autre domaine. Et là, ils ont dit, hey, on s'achète ça un vignoble. Puis leur rêve est devenu réalité en l'espace de quelques semaines. Ils ont acheté ça. Et là, ils veulent prendre un tournant un peu... des légendes, chaque bouteille différente, comme leur vin rouge, ça va être un Cerbère qui va être là, leur vin blanc, ça va être un Phoenix, leur Riesling, ça va être une licorne, mais leur mousseux hier, c'était une hydre avec 5 têtes et il était vraiment
0: mais
1: bon.
0: On les a rencontrés, je crois, à Fingal, puis c'est ça qu'ils me disaient.
1: Ah, pour vrai, hein, c'est ça.
0: Ils me disaient, hey, vous êtes pas prêts du design.
1: Exactement, c'est vraiment beau. Puis derrière chaque bouteille, il y a l'histoire derrière chacune des créatures légendaires. Il y a une histoire qui est reliée à la Courte de Vaudreuil. Alors, j'adore le concept, c'est d'aller sur place, de découvrir. Elle me disait, tu sais, avant les dégustations, c'était 6 vins. On vous fait goûter 6 vins. Là, on a réduit ça à 4 vins, mais on vous raconte des choses, puis vous venez passer un beau moment. Donc, c'est un des exemples. J'ai aussi parlé aux gens de la microbrasserie Cardinal à Hudson pendant plusieurs minutes. La dame est super intéressante. Elle me dit le 24 juin prochain, il y aura des activités, mais le 1er juillet aussi, parce qu'ils célèbrent ton anniversaire. Ah oui, non. C'est le jour du Canada. Et il y aura énormément d'activités. Mais eux, à toutes les semaines, les vendredis et samedis, il y a de la musique. Donc, elle dit, c'est une centaine de concerts par année. C'est 2 par fin de semaine, 52 semaines par année. C'est plus d'une centaine de spectacles puis on n'y pense pas d'aller voir ça. Ouais. On n'y pense pas d'aller découvrir. Il y a microbrasserie Loup-Garou. Là, je ne vous ai parlé que d'alcool, mais il y a d'autres destinations.
0: Non, mais ça fait un beau... Parce qu'on pense qu'il faut aller loin pour faire
1: non,
0: ces
1: exactement.
0: Chemins-là, mais
1: c'est
0: non.
1: C'est ça. Puis, tu sais, juste dans Vaudreuil-Soulanges et si on inclut Beauharnois-Salaberry, le Haut-Saint-Laurent, les microbrasseries, on pourrait faire un circuit. Là, on peut passer une journée ou deux puis dire, regarde, hey, tu sais-tu quoi? On se paye une chambre, en quelque part, un gîte, un bed and breakfast dans la région, même si on est à 20 minutes de la maison. On fait ça, on part. Puis là, on va déguster des... Puis là, s'il y a une microbrasserie pas loin d'un gîte, bien, on se dit, regarde, on finit là, on couche là, le lendemain matin, on déjeune, on poursuit, puis on revient à la maison. Ça peut être une partie des vacances qui va être moins dispendieuse. On n'est pas obligé d'aller loin. On n'est pas obligé de traverser la frontière, effectivement. On peut acheter local. Alors voilà, je voulais vous en parler. Et cette semaine, il y a Beauharnois-Salaberry qui dévoile ses activités touristiques. Donc, c'est le moment de la saison d'aller lire ces sites Internet-là, de consulter nos articles pour avoir des idées. Les cahiers touristiques s'en viennent pour avoir des idées quoi faire dans la région pendant cette période estivale.
0: J'adore, Yann. Merci beaucoup d'en avoir parlé.
1: Plaisir.
0: C'est vraiment, vraiment pertinent.
1: Ouais.
0: Dans les prochaines minutes, tatoune ou matoune. D'ici là, All Time Low en musique avec Once in a Lifetime à Max 103.
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1: Un peu plus tôt à l'émission, j'ai reçu Patrick Hébert de Abdis en musique et ça s'en vient. Beau festival de musique pour une très, très belle cause. Vendredi et samedi. Vendredi, c'est une soirée country et samedi, soirée pop électrisante avec comme tête d'affiche Marimé. Mais en première partie de Marimé, c'est une jeune artiste que j'ai appris à découvrir grâce à la radio parce que je reçois ses extraits. On l'a connue énormément grâce à sa chanson Fake Friends. Ouais. Je me suis dit, je mettrai pas celle-là ce matin parce qu'on la connaît trop. J'avais envie de vous la faire découvrir d'une autre façon avec une autre chanson. Billy Dupage, la voici avec Not Your Princess.

0: Alors, vous pourrez la voir samedi en spectacle sur la grande scène du parc Delpha Sauvé à Valleyfield. Elle avait remporté le Félix de Révélation de l'année à la disque. Une artiste que j'apprécie beaucoup. Ça ressemble un peu à du Olivia Rodrigo,
1: ouais,
0: pour comparaison, mais version fille d'ici, fille mm-hmm. du Québec. Donc, c'est mon choix.
1: Un excellent choix. Moi, je vous amène ailleurs ce matin, oui, alors qu'en 2005, elle se fait déjà 21 ans. Il y a Shakira qui sort la partie espagnole de son double album Oral Fixation, qui sera suivi de sa version anglaise. Ce projet en deux parties suit la sortie de son premier album en anglais, Laundry Service, et témoigne de l'évolution de la chanteuse passée du statut de la princesse pop colombienne à celui de superstar internationale. Alors, la voici, Shakira, tirée de l'un de ses albums, Hips Don't Lie.

0: Celui qu'on entend derrière, c'est Wyclef Jean. On l'entend un peu gémir, mais à des moments dans la chanson, on l'entend beaucoup plus. Mais tu sais, quand tu t'associes à Wyclef Jean, tu sais que ça va être un succès. Mm. Mais par la suite, ben je pense que Shakira est devenue plus grosse que Wyclef Jean, qui était bien heureux d'avoir collaboré avec Shakira à ses tout débuts, ou presque. Donc, en 2005, on vous ramenait là avec Hips Don't Lie, en ce mercredi 3 juin.
1: C'est vraiment bon, Yann, ce matin. 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Et par la même occasion, on fait tirer des billets pour le week-end complet de Abdis en musique. Donc, c'est votre chance d'aller participer. On parle d'actualité dans quelques minutes. Pour l'instant, musique Catherine sans regret. La voici avec Je n'entends plus à Max 103.
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0: Miles Smith à Max 103, 8h33. Yann, on a parlé un petit peu plus tôt, rapidement, là, le cartel du pain.
1: Effectivement, on en a parlé parce que je disais que tout coûte maintenant plus cher. Et pendant des années, les fabricants de pain avaient élaboré une stratégie, un cartel. Ben, les fabricants de pain, c'est surtout les épiceries qui s'étaient dit, hey, regarde, on monte-tu le prix du pain artificiellement? Pendant des années, les consommateurs qui achetaient du pain payaient en moyenne 1,50 de trop par pain. On m'a amené, il y a des gens qui ont dit, hey, ça se peut pas. Puis là, il y a eu des recours collectifs et ça a mené à un remboursement on avait décidé de rembourser les consommateurs qui pouvaient aller faire une demande en ligne pour recevoir une déduction, en fait un remboursement pour tous leurs achats de pain au cours des ans. Mais tu n'avais pas besoin de facture, évidemment. Qui garde ses factures d'épicerie pendant des années? Surtout, hey, celle-là, j'avais du pain, regarde. On pouvait faire les demandes. C'était jusqu'au 12 décembre 2025. Moi, j'ai acheté du pain pendant des années, Véro aussi. Donc, on s'est dit, on va faire la demande. Mais il y avait déjà eu un recours comme celui-là, il y a de ça quelques années. En 2018-2019, et j'avais déjà fait cette demande-là, parce que déjà, à l'époque, j'achetais du pain. J'étais un consommateur de pain, comme à peu près tout le monde. Ouais. Et j'avais reçu une carte cadeau de l'Oblast de 25$. Donc, cette fois-ci, vu que j'avais déjà eu ce remboursement-là de 25$ à l'époque, cette année, je vais recevoir 17,50$. C'est ce que j'ai reçu hier par courriel. Et là, il y avait un premier courriel qui m'avisait, vous allez recevoir un virement Interac aujourd'hui, blablabla. Bla. Mm-hmm. Mais là, tu sais, aujourd'hui, en 2026, quand tu reçois des courriels, dire, hey, t'as reçu un paiement Interac. Et là, tu sais, la demande date de décembre 2025. Je l'avais sûrement fait avant, donc octobre, novembre. Hey, je me souvenais-tu de ça? Non, zéro. Alors, j'ai fait, oh, c'est suspicieux. Plus tard, j'avais un remboursement. Là, ça dit, ah, c'est maintenant le temps. Puis là, tel mot de passe, j'ai fait, oh, c'est louche. Fait que j'ai été vérifier ce qu'il faut faire. Et effectivement, ça a commencé hier. Donc, ces remboursements, ces virements Interac. Et aussi, il y a des gens qui, au moment de faire la demande, avaient dit, ben moi, je préfère le recevoir par la poste. Donc, le chèque est dans le mal, comme on dit. Vous allez recevoir ça au cours des prochains jours. Moi, c'est 17,50. Ceux qui n'avaient pas reçu le 25$ en 2018-2019 recevront 42,50$. Il y a des gens qui ont reçu 42$.
0: Hey, moi, je le prends ce matin.
1: Ben, effectivement. Oui, c'est ça, 42,50$. Tu vas pouvoir t'acheter deux pains à l'épicerie en fin de semaine.
0: Non, sans gluten, peut-être
1: ouais,
0: à moitié d'un.
1: Oui, c'est ça, quelques tranches pour te faire un bon sandwich sans gluten. Mais donc, c'est ça, légitime, c'est legit là, ce que vous recevez depuis hier. Là, donc, mais quand même, c'est ce qu'on se disait.
0: Ouais.
1: Oui, mais il y en a peut-être des fraudeurs qui vont profiter de cette vague-là pour dire, bon, les gens acceptent les virements sans trop de vérification. On va en profiter, on va envoyer quelque chose. Donc, soyez sûr de ce que vous faites.
0: Ouais, vigilant.
1: Allez vigilant, allez dans les bons dans le bon courriel que vous recevez. Mais de toute manière, ça prend les mots de passe et tout ça.
0: Ouais.
1: Puis je pense que c'est tout le monde le même mot de passe. Alors c'est 2026. Je vous le dis.
0: On vous dit le mot de passe.
1: Ouais, c'est ça exactement. Ça. C'est la première fois que je dévoile un mot de passe à aussi grande échelle là, en direct ici à la radio. Mais donc c'est ça. Allez-y, mais avec précaution. Lisez les choses. Des fois, il y a des sites qui ressemblent à d'autres. Mais si vous suivez les instructions là que vous recevez de votre accédé, là, dans mon cas, ça va bien fonctionner. Donc, c'est 1,3 million de consommateurs québécois qui ont vu leur réclamation approuvée. Donc, ça coûte énormément cher à ceux qui ont voulu profiter de nous pendant des années parce que là, à 17,50 et 42,50 fois 1,3 million, ça fait pas mal de millions de dollars qui devront être remboursés pour du pain. Ils se sont pas fait des amis.
0: Non.
1: L'ami.
0: C'est bon. L'ami. J'adore ça. Parfait.

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1: Ben, quel est
2: le mot du pain? Pour vrai, moi, je le prends ce matin. C'est ouais, ben, ce ben, mot de passe, ouais, c'est ouais, ce, ouais. ce cartel du pain. Bref, soyez quand même vigilants, ouais. évidemment. En terminant, Yann, c'est tellement une belle histoire. Ah, ben, on parle d'une famille qui a des triplés et qui vont, on va les voir un peu partout.
1: Effectivement, c'est une famille de la région. Ce sont des gens de Les Coteaux, Coteaux du Lac, là, j'oublie, mais dans Soulanges. Puis c'est Marie-Lou Deslauriers et Jean-Charles McKenzie. On parle d'eux, mais on parle surtout de leur petite famille qui a triplé, ou presque. Oui. Là, en fait, eux avaient déjà une fillette qui est âgée de 2 ou 3 ans. Et là, il y a de ça un peu plus d'un an maintenant. Mm-hmm. Marie-Lou tombe enceinte, tout va bien, les suivis. Puis là, maintenant, on fait, « Hey, attends un peu, il n'y a pas juste un cœur. Il y en a deux. Oh non, attends un peu, il y en a trois. » Les triplés, les triplettes de Soulanges, elles sont arrivées récemment.
2: Hein,
1: oui, des triplettes. Je dis triplettes, mais je pense qu'on dit triplé et ES. Mais avec les triplettes de Belleville, là, moi, j'adore ce mot-là, triplette. Mais elles s'appellent Danaé, Madeleine et Rosaline. Et vous allez les voir, vous les avez possiblement déjà vues, même si vous avez regardé les séries du Canadien. Il y a eu des publicités d'IKEA. Et IKEA, c'est, je pense, un couple qui reçoit des amis, puis il dit, « Hey, on n'a rien pour asseoir. » Puis là, le gars va chez IKEA, puis là, il voit une chaise haute à un prix quand même assez raisonnable, un prix IKEA. Et là, il fait, « Oh, ouais, c'est intéressant. » Puis là, la séquence après, c'est qu'il a fallu qu'ils achètent 3 chez eux parce que leurs amis ont des triplés. Et ce sont nos 3 fillettes dont on parle, les triplés Mackenzie. Donc, Danaé, Madeleine et Roselyne qu'on voit dans cette première production à la télé. C'est que leurs parents, ben tu sais, on cherche souvent, tu sais, des jumeaux parce que, bon, quand on voit un bébé à l'écran, souvent, ils se tannent rapidement pis tout ça. Pendant que l'autre fait une sieste, lui, est à l'écran. Puis là, on inverse, puis là, on s'en
2: rend compte. C'est la magie de la télé, si vous le saviez pas.
1: Effectivement, c'est ça. Fait que des triplés, c'est encore mieux parce que là, t'as 2 backups pour le bébé. S'il se met à pleurer, hein, on va aller chercher celle qui pleure pas puis qui est bien réveillée. Mais là, des triplés, ils sont associés donc avec une agence de casting qui va mettre de l'avant, là, qui va trouver des rôles pour nos triplés. Leur prochain rôle, ça devrait être dans le film La Portraitiste, un film d'époque écrit par la comédienne et autrice Florence Lompré. Florence Lompré qu'on adore. Et tout ce qu'elle touche, elle, c'est de l'art. Ça devient de l'art. T'sais, elle a un succès phénoménal. Et on dit de ses séries, de ses films, de ses rôles qu'elle est magistrale. Et là, donc, les triplés vont apparaître dans le prochain film de Florence Lompré. Les parents ont aussi accepté de témoigner de leur expérience dans le cadre d'une prochaine série documentaire de TV5 intitulée Les 100 premiers jours. Parce que c'est pas évident, là. Elle passe, cette famille-là, ils étaient 3, et là, elle passe à 6. Donc, tantôt, je disais qu'elles ont triplé, mais elles ont doublé, parce qu'il y avait déjà une fillette dans le portrait.
2: Oh,
1: et là, d'un seul coup,

0: Marie-Lou Deslauriers, Jean-Charles McKenzie. Mm. Bravo pour ce qu'ils font. Et là, vous irez voir l'article au complet de mon collègue Mario dans le journal Saint-François qui parle avec les parents. Et la semaine dernière, Mario a été pour l'entrevue à la maison
1: des triplés.
0: Et il est accompagné de mon collègue Guillaume qui a pris des images vidéo. Il va avoir une vidéo qui va sortir de ça. Et hier, ou avant hier, Guillaume nous a envoyé les bloopers. À un moment donné, les parents essayent de parler, puis là, ça placote, puis ça gigote, puis
1: c'est très beau.
0: Drôle. Fait que j'imagine que Guillaume va nous permettre de diffuser ces bloopers-là. Mais vous irez voir la vidéo aussi, parce que c'est trois belles faces de pouponne. Vous irez voir ça. Mais l'article, il y a des photos. On voit aussi la photo de la publicité IKEA dont je vous parle. Alors, bravo à ces parents-là et bienvenue là, à Danaé, Madeleine et Roselyne, des fillettes formidables dont on va entendre parler pendant longtemps.
1: Je lève mon chapeau parents-là. C'est pas donné à tout le monde, mais regarde, c'est un beau cadeau de la vie.
0: Exact.
1: Complètement. Dans les prochaines minutes, Tatoune ou Matoune, d'ici là, une reprise avec David Guetta, Bonnie Tyler et Hip Hop Ton avec Together. Et pour l'instant, Dion et Rhymes, La Belle Époque à Max 103.

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1: Ce vendredi et samedi, c'est At 10 en musique, première édition de ce nouveau festival, toujours pour une même cause, une cause super noble pour les personnes qui vivent avec une déficience intellectuelle ici dans la région. Alors, vendredi, soirée country et samedi, soirée pop électrisante avec Marie-Mé et Billy Dupage. Et Billy Dupage, que on a beaucoup, beaucoup entendu ici à la radio avec Fake Friends, mais j'avais envie de vous plonger un petit peu plus dans son univers en vue de samedi. Alors, la voici avec Not Your Princess.

0: C'était notre révélation de l'année au gala de la disque. Mmh. Je l'aime beaucoup, puis j'ai appris à vraiment la découvrir en écoutant ses autres chansons que Fake Friends, qui est excellente. Mais cette tune-là, ça me fait un peu penser, je le disais tantôt, à du Olivia Rodrigo à échelle ici Québec. Donc, je lui souhaite vraiment le succès qu'elle mérite et on pourra la voir ce samedi.
1: Un excellent choix. Moi, je vous amène ailleurs. Je vous ramène d'ailleurs 21 ans en arrière, alors que le 3 juin 2005, Shakira sortait la partie espagnole de son double album Oral Fixation, qui sera suivi de sa version anglaise. Ce projet en deux parties suit la sortie de son premier album, justement en anglais, Laundry Service, et témoigne de l'évolution de la chanteuse, passée du statut de la princesse de la pop colombienne à celui de superstar internationale. Et la voici dans un de ses premiers succès qu'on a connu avec Wyclef Jean, Shakira, avec Hips Don't Lie.

0: Incroyable.
1: Nombreux souvenirs avec Shakira, entre autres le Super Bowl, évidemment, dont on parlera encore pendant des décennies, Shakira et J-Lo, mm-hmm. mais autre souvenir avec Shakira, à chaque fois, j'adore ce qu'elle fait. Alors voilà ce que je vous offrais en ce mercredi 3 juin.
0: Et c'est toi qui l'emporte ce matin, Yann. Ouais. Shakira, qu'on aime beaucoup, beaucoup. Puis moi, son album, le premier, là, Laundry Service, je l'ai tellement écouté.
1: C'est vrai, hein?
0: Puis ensuite de ça, j'étais super contente que cette chanteuse que j'aimais tant continue en musique avec des bonnes tunes comme celle-là.
1: Ouais.
0: Et Yann, on se retrouve demain, 4
1: demain,
0: juin.
1: Oui, 4 juin, il y a
0: ce sera ton anniversaire.
1: Oh là là!
0: On remonte le son à Max 103. 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
2: Bonjour Madame, Monsieur, ici Yannick Michaud et voici vos informations Gravité Média sur le nouveau Max 103. Une pétition est accessible sur le site web de l'Assemblée nationale pour demander au gouvernement du Québec d'intervenir auprès de la Corporation de gestion de la voie maritime du Saint-Laurent afin de moduler le passage des navires aux heures de pointe sur le canal de Beauharnois. La pétition lancée par un citoyen de Hinchinbrook et parrainée par le député de Beauharnois, Claude Reed, demande aussi au gouvernement d'entreprendre des études pour construire une infrastructure moderne qui répondra aux besoins des citoyens et des transporteurs maritimes. Hier, la pétition avait été signée par près de 800 citoyens déjà. Elle sera accessible jusqu'au 29 août. Les problèmes d'attente pour permettre le passage des navires de marchandises au pont Larocque et de Saint-Louis-de-Gonzague ne datent pas d'hier pour les usagers de la route. La voie maritime a été inaugurée en 1959, à une époque où le parc automobile était beaucoup moins volumineux et où le territoire demeurait majoritairement agricole. Dev a souligné son 40e anniversaire lors d'une soirée hommage réunissant plusieurs artisans ayant contribué à l'évolution de l'organisation depuis sa fondation en 1986. La présidente de Dev et mairesse de Notre-Dame de l'Île-Perrot, Dany Deschênes, a rappelé l'importance historique de l'organisation pour le développement économique régional. La soirée a notamment été marquée par des allocutions d'anciens bâtisseurs, dont Guy Pilon, administrateur de Dev pendant 20 ans, dont 17 à titre de président, ainsi que Jean-François Blanchard, fils du président fondateur, Maître Claude Blanchard. Une plaque honorifique soulignant l'apport des anciens présidents et directeurs généraux a aussi été dévoilée devant les invités. Dev a également profité de cette célébration pour exprimer sa reconnaissance envers les membres de son conseil d'administration, les élus municipaux et l'ensemble de ses partenaires, dont l'engagement a contribué à faire de l'organisation un acteur incontournable du développement économique régional. Voilà ce qui est complète. Pour plus de détails, consultez le www.journalsaintfrançois.ca.
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0: Valérie Saint-Onge de la ville de Salaberry de Valleyfield est avec nous. Bon matin.
1: Bon matin.
0: Ça va bien?
1: Très bien, toi?
0: Oui, merci. On fait un gros résumé parce que ça fait longtemps qu'on s'est vus. On voulait prendre des nouvelles et prendre des nouvelles du mois de mai. Il y a plein de choses qui se sont passées. Tu as été occupée.
1: Ah, oui.
0: Les gens de la ville ont été occupés. C'est tout du positif. Alors, on va y aller de ce pas pour cette chronique. Premièrement, parlons de la pelletée de terre de la patinoire bleu-blanc-rouge.
1: Eh oui, quel mois de mai, effectivement. Patinoire bleu-blanc-rouge, on a donné le coup d'envoi, donc les premiers coups de pelle au début du mois de mai. Le début du chantier est bien commencé. Donc, on est vraiment très heureux de mettre en place ce projet-là. Donc, ça va se séquencer. Donc, de notre côté pour les travaux, donc pour les travaux de la ville, c'est vraiment le stationnement, le pavillon de service qui vont être en cours de réalisation dans les prochaines semaines. Et au courant de l'été, c'est la fondation qui va s'occuper de tout ce qui est l'installation de la dalle, donc de la patinoire en tant que telle. Donc ça aussi, c'est vraiment à suivre tout au long de l'été. On va pouvoir voir l'évolution de ces installations parce que ça va aller vite comme chantier, parce qu'au courant de l'hiver prochain, on pourra donner des premiers coups de patin. Donc, on a vraiment très hâte aussi à ce moment-là.
0: Il y a eu une séance d'information aussi avec les résidents du secteur. Comment ça s'était passé?
1: Ça s'est super bien passé. Donc, on a pu rencontrer les gens qui demeurent aux alentours justement pour leur parler un peu de c'est quoi les entraves qui pourraient y avoir, etc. De quelle façon on a fait des mesures d'atténuation, que ce soit pour le bruit ou encore qui contacter durant le chantier. Donc, ça nous a permis d'avoir un premier contact aussi avec ces personnes-là. Donc, si jamais ils ont des questions pour comment s'adresser à la ville directement. Exactement, là, s'il y a quoi que ce soit.
0: Ah, mais c'est un beau projet, puis c'est fun de voir ça aller, puis ça va être rapide, là.
1: Ah oui, c'est ça, ça va être très vite.
0: Ensuite de ça, toujours dans notre résumé du mois de mai, on a donné le coup d'envoi à la phase 2 de revitalisation du secteur Bunton.
1: Ben oui, ça aussi, c'est un gros projet qui était très attendu depuis longtemps, donc on va pouvoir aller de l'avant pour pouvoir mettre en place une belle grande aire publique qui va relier, donc, près du pont Jean-de-la-Lande jusqu'à l'hôtel Moco ou à peu près. Donc, ça va être vraiment une belle grande allée centrale verdoyante et un parc également municipal qui va être tout revampé à cet endroit-là. Donc, ça va être une belle revitalisation du secteur. Donc, ça, c'est à venir. Donc, on a donné, accordé en fait aussi la possibilité de, mais pas la possibilité, donc
0: les autorisations
1: pour la démolition du marché public, en fait.
0: Le terminus.
1: Exactement. Donc, le terminus qui va être relocalisé tout juste à côté. Donc, ça aussi, c'est un vraiment beau projet.
0: Wow. Ben certain, puis on aura l'occasion de suivre ça dans les prochaines semaines. Ensuite, ce qui a retenu l'attention énormément durant le mois de mai, c'est le Canadien de Montréal qui nous a fait vivre une fièvre que je n'avais rarement eue dans ma vie. Et on a diffusé des parties sur la rue du marché.
1: Ah ouais, ça a été un franc succès, Roxane.
0: Je suis comme en deuil, moi.
1: Oui, c'est ça, exactement. C'est un beau rassemblement. Oui. Chaque partie, on voyait une augmentation de la foule, mais toujours dans le bon ordre des choses. Donc, ça s'est tellement bien passé. Oui, ça a été beaucoup d'énergie, autant pour nos équipes municipales qui étaient concernées par ce projet-là, que aussi pour tout ce qui est l'équipe de la baraque, donc qui ont contribué énormément à tout l'aménagement et l'organisation finalement de ces diffusions-là. Mais ça a été un bel événement chouchou pour nous aussi là, de pouvoir mettre en place des diffusions aussi rapidement, de se réorganiser nous-mêmes dans nos horaires de travail pour pouvoir assurer ce type de diffusion-là, avec aussi un taux d'imprévisibilité assez élevé, dans le sens où si ça se termine, ça se termine.
0: Oui.
1: Sinon, est-ce qu'on continue? Est-ce qu'on a un prochain match? Donc, tu sais, il y avait tout ce facteur-là aussi qui était à prévoir puis à prendre en considération. Mais au niveau de l'achalandage, c'est exceptionnel ce qu'on a permis de faire avec ces diffusions-là. Mm. Mais au-delà de ça, c'est aussi une belle façon de mettre en lumière notre rue du marché qui devient piétonne pour la première fois. Donc, notre première rue piétonne à Valleyfield, ça permet de devenir un lieu central, un lieu de rassemblement. Puis, ça a prouvé à quel point c'est un espace qui peut devenir magique au plein cœur du centre-ville. Ouais. Donc, c'est un beau, une belle façon de commencer l'été puis de donner envie à ces gens-là qui ont déjà commencé à fréquenter la rue du marché, mais là maintenant de façon un petit peu plus permanente cet été.
0: Ouais, ça a donné un aperçu de ce qu'on allait vivre à partir des prochains jours, puisque la rue, tu l'as dit, la rue du marché, entre certaines rues, je pense que c'est Nicholson
1: et Saint-Thomas.
0: Saint-Thomas,
1: exact.
0: Ce sera piétonisé, donc un beau lancement qui s'en vient, donc demain jeudi le 4 juin, vous pourrez être des nôtres.
1: Oui, on veut que vous soyez des nôtres, on veut que vous participiez à ça à partir de 18h, donc on fait vraiment une inauguration célébration. En fait, on va mettre ça en mode festif. Donc, on a un DJ qui est sur place. On a aussi Grand Eugène, qui est un groupe québécois full band qui va être là. Donc, on va avoir en plein milieu de la rue, donc un beau groupe qui va être en prestation musicale. Ensuite, on a aussi, si vous souhaitez danser, la baraque organise une soirée salsa. Donc, vous allez être dans la rue à pouvoir faire quelques pas de salsa. Mmh. Donc, on est vraiment en mode estival. On veut justement vous faire vivre ce que sera notre rue festive, notre promenade du marché.
0: Ouais, puis c'est tellement beau le branding. Oh, wow, moi, il fallait que j'en parle. À chaque fois, on dirait, moi, je passion branding, mm-hmm. mais c'est tellement joli, les couleurs.
1: Oui. Ouais, c'est beau. C'est aussi en même temps rimé avec le cachet historique de la ville. Mm-hmm. Donc, les tonalités qui sont à la fois un peu chaudes, mais quand je dirais que c'est un beau mariage en tous ces univers-là. Mais oui, effectivement, si vous n'êtes pas encore passé sur la rue, c'est vraiment le fun. Puis moi qui, bon, c'est comme le petit running gag, là. J'ai une passion pour les arches. Alors, les arches de la promenade du marché, je les trouve si belles.
0: C'est pour toi.
1: Vous irez passer sous les arches.
0: Ah, mais t'as raison, c'est vraiment beau. Donc, c'est un rendez-vous de demain dès 18h sur la rue du marché. À 18h30, un spectacle et boissons sur place, nourriture également. Vous pourrez visiter les commerces qui participent à cette revitalisation, encore une fois, de notre beau centre-ville. En terminant, ben, on est dans le volet prix parce que trophée, médaille, appelle ça comme tu veux. Vous avez été présent un peu partout, premièrement. Grâce à votre projet Lumix.
1: Oui, dans le fond, on a pu participer aux assises de l'UMQ, donc l'Union des municipalités du Québec. Hey, quelle belle réalisation pour nous de se rendre à l'UMQ pour ces assises-là. On faisait partie d'une vingtaine de kiosques au pavillon de l'innovation pour parler justement du projet Lumix auprès des directions générales des autres villes du Québec, mais aussi des élus municipaux. Donc ça, c'est une excellente vitrine pour notre ville, de pouvoir parler des bons coups qu'on a pu réaliser grâce à ce projet-là, grâce à cet événement automnal-là. Ouais. Donc ça, on est bien fiers. Puis non seulement on faisait partie du pavillon de l'innovation, on a remporté le prix à notre catégorie, donc culture et loisirs. Fait que ça, c'est un très, très beau coup.
0: Bien, bravo, parce que je sais que toi et toute l'équipe, vous avez travaillé extrêmement fort pour la réalisation de cet événement-là.
1: Vraiment.
0: Qui était lumineux.
1: Oui, tout à fait, mais... On a gagné un autre prix aussi.
0: Ben justement,
1: quelques jours après.
0: Là, Colin, quand je le dis, vous êtes partout, mais c'est vraiment beau. Durant le gala Novation, vous avez remporté un autre prix.
1: Vraiment, puis celui-là aussi est très symbolique, très important pour la ville. En fait, c'est le prix Vision et Leadership Public. Puis ça tombe tellement à point, ce prix-là, parce qu'on est vraiment à la conclusion d'une planification stratégique 2021-2026. Donc, on est dans la concrétisation de notre projet de devenir la ville forte, d'être une ville qui brille. Et ce prix-là permet aussi de mettre en lumière tout ce qui a été accompli au courant des dernières années. Puis c'est vraiment porteur aussi pour tout ce qui s'en vient dans les 5 prochaines années parce qu'on commence notre nouvelle planification stratégique.
0: Totalement. Ben félicitations pour tous ces accomplissements-là. On est chanceux d'habiter ici à Valleyfield. On est chanceux d'être Campy-Valencien. Puis on va se voir un peu partout cet été,
1: tout
0: évidemment. Il y a plein de choses qui s'en viennent.
1: Bon, on se parlera justement de la programmation estivale là, très bientôt. Bientôt dans les prochaines.
0: J'ai très, très hâte. On se dit à bientôt. Valérie Saint-Onge de la ville de Salaberry de Valleyfield.
1: Bye bye.
0: Bye bye.

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2: Bonjour Madame, Monsieur, ici Yannick Michaud et voici vos informations Gravité Média sur le nouveau Max 103. Une pétition est accessible sur le site web de l'Assemblée nationale pour demander au gouvernement du Québec d'intervenir auprès de la Corporation de gestion de la voie maritime du Saint-Laurent afin de moduler le passage des navires aux heures de pointe sur le canal de Beauharnois. La pétition lancée par un citoyen de Hinchinbrook et parrainée par le député de Beauharnois, Claude Reed, demande aussi au gouvernement d'entreprendre des études pour construire une infrastructure moderne qui répondra aux besoins des citoyens et des transporteurs maritimes. Hier, la pétition avait été signée par près de 800 citoyens déjà. Elle sera accessible jusqu'au 29 août. Les problèmes d'attente pour permettre le passage des navires de marchandises au pont Larocque et de Saint-Louis-de-Gonzague ne datent pas d'hier pour les usagers de la route. La voie maritime a été inaugurée en 1959, à une époque où le parc automobile était beaucoup moins volumineux et où le territoire demeurait majoritairement agricole. Dev a souligné son 40e anniversaire lors d'une soirée hommage réunissant plusieurs artisans ayant contribué à l'évolution de l'organisation depuis sa fondation en 1986. La présidente de Dev et mairesse de Notre-Dame de l'Île-Perrot, Dany Deschênes, a rappelé l'importance historique de l'organisation pour le développement économique régional. La soirée a notamment été marquée par des allocutions d'anciens bâtisseurs, dont Guy Pilon, administrateur de Dev pendant 20 ans, dont 17 à titre de président, ainsi que Jean-François Blanchard, fils du président fondateur, Maître Claude Blanchard. Une plaque honorifique soulignant l'apport des anciens présidents et directeurs généraux a aussi été dévoilée devant les invités. Dev a également profité de cette célébration pour exprimer sa reconnaissance envers les membres de son conseil d'administration, les élus municipaux et l'ensemble de ses partenaires, dont l'engagement a contribué à faire de l'organisation un acteur incontournable du développement économique régional. Voilà ce qui est complète. Pour plus de détails, consultez le www.journalsaintfrançois.ca.
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2: Bonjour Madame, Monsieur, ici Yannick Michaud et voici vos informations Gravité Média sur le nouveau Max 103. Une pétition est accessible sur le site web de l'Assemblée nationale pour demander au gouvernement du Québec d'intervenir auprès de la Corporation de gestion de la voie maritime du Saint-Laurent afin de moduler le passage des navires aux heures de pointe sur le canal de Beauharnois. La pétition lancée par un citoyen de Hinchinbrook et parrainée par le député de Beauharnois, Claude Reed, demande aussi au gouvernement d'entreprendre des études pour construire une infrastructure moderne qui répondra aux besoins des citoyens et des transporteurs maritimes. Hier, la pétition avait été signée par près de 800 citoyens déjà. Elle sera accessible jusqu'au 29 août. Les problèmes d'attente pour permettre le passage des navires de marchandises au pont Larocque et de Saint-Louis-de-Gonzague ne datent pas d'hier pour les usagers de la route. La voie maritime a été inaugurée en 1959, à une époque où le parc automobile était beaucoup moins volumineux et où le territoire demeurait majoritairement agricole. Dave a souligné son 40e anniversaire lors d'une soirée hommage réunissant plusieurs artisans ayant contribué à l'évolution de l'organisation depuis sa fondation en 1986. La présidente de Dave et mairesse de Notre-Dame-de-l'Île-Perrot, Dany Deschênes, a rappelé l'importance historique de l'organisation pour le développement économique régional. La soirée a notamment été marquée par des allocutions d'anciens bâtisseurs, dont Guy Pilon, administrateur de Dave pendant 20 ans, dont 17 à titre de président, ainsi que Jean-François Blanchard, fils du président fondateur, Maître Claude Blanchard. Une plaque honorifique soulignant l'apport des anciens présidents et directeurs généraux a aussi été dévoilée devant les invités. Dave a également profité de cette célébration pour exprimer sa reconnaissance envers les membres de son conseil d'administration, les élus municipaux et l'ensemble de ses partenaires, dont l'engagement a contribué à faire de l'organisation un acteur incontournable du développement économique régional. Voilà ce qui est complète. Pour plus de détails, consultez le www.journalsaintfrançois.ca.
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3: Bonjour, madame, monsieur, ici Yannick Michaud et voici vos informations Gravité Média sur le nouveau Max 103. Une pétition est accessible sur le site web de l'Assemblée nationale pour demander au gouvernement du Québec d'intervenir auprès de la Corporation de gestion de la voie maritime du Saint-Laurent afin de moduler le passage des navires aux heures de pointe sur le canal de Beauharnois. La pétition lancée par un citoyen de Hinchinbrook et parrainée par le député de Beauharnois, Claude Reed, demande aussi au gouvernement d'entreprendre des études pour construire une infrastructure moderne qui répondra aux besoins des citoyens et des transporteurs maritimes. Hier, la pétition avait été signée par près de 800 citoyens déjà. Elle sera accessible jusqu'au 29 août. Les problèmes d'attente pour permettre le passage des navires de marchandises au pont Larocque et de Saint-Louis-de-Gonzague ne datent pas d'hier pour les usagers de la route. La voie maritime a été inaugurée en 1959, à une époque où le parc automobile était beaucoup moins volumineux et où le territoire demeurait majoritairement agricole. Dev a souligné son 40e anniversaire lors d'une soirée hommage réunissant plusieurs artisans ayant contribué à l'évolution de l'organisation depuis sa fondation en 1986. La présidente de Dev et mairesse de Notre-Dame de l'Île-Perrot, Dany Deschênes, a rappelé l'importance historique de l'organisation pour le développement économique régional. La soirée a notamment été marquée par des allocutions d'anciens bâtisseurs, dont Guy Pilon, administrateur de Dev pendant 20 ans, dont 17 à titre de président, ainsi que Jean-François Blanchard, fils du président fondateur, Maître Claude Blanchard. Une plaque honorifique soulignant l'apport des anciens présidents et directeurs généraux a aussi été dévoilée devant les invités. Dev a également profité de cette célébration pour exprimer sa reconnaissance envers les membres de son conseil d'administration, les élus municipaux et l'ensemble de ses partenaires, dont l'engagement a contribué à faire de l'organisation un acteur incontournable du développement économique régional. Voilà ce qui est complète. Pour plus de détails, consultez le www.journalsaintfrançois.ca.
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2: Bonjour, madame, monsieur, ici Yannick Michaud et voici vos informations Gravité Média sur le nouveau Max 103. Une pétition est accessible sur le site web de l'Assemblée nationale pour demander au gouvernement du Québec d'intervenir auprès de la Corporation de gestion de la voie maritime du Saint-Laurent afin de moduler le passage des navires aux heures de pointe sur le canal de Beauharnois. La pétition lancée par un citoyen de Hinchinbrook et parrainée par le député de Beauharnois, Claude Reed, demande aussi au gouvernement d'entreprendre des études pour construire une infrastructure moderne qui répondrait aux besoins des citoyens et des transporteurs maritimes. Hier, la pétition avait été signée par près de 800 citoyens déjà. Elle sera accessible jusqu'au 29 août. Les problèmes d'attente pour permettre le passage des navires de marchandises au pont Larocque et de Saint-Louis-de-Gonzague ne datent pas d'hier pour les usagers de la route. La voie maritime a été inaugurée en 1959, à une époque où le parc automobile était beaucoup moins volumineux et où le territoire demeurait majoritairement agricole. Dave a souligné son 40e anniversaire lors d'une soirée hommage réunissant plusieurs artisans ayant contribué à l'évolution de l'organisation depuis sa fondation en 1986. La présidente de Dave et mairesse de Notre-Dame-de-l'Île-Perrot, Dany Deschênes, a rappelé l'importance historique de l'organisation pour le développement économique régional. La soirée a notamment été marquée par des allocutions d'anciens bâtisseurs, dont Guy Pilon, administrateur de Dave pendant 20 ans, dont 17 à titre de président, ainsi que Jean-François Blanchard, fils du président fondateur, Maître Claude Blanchard. Une plaque honorifique soulignant l'apport des anciens présidents et directeurs généraux a aussi été dévoilée devant les directeurs généraux, a aussi été dévoilée devant les invités. Dave a également profité de cette célébration pour exprimer sa reconnaissance envers les membres de son conseil d'administration, les élus municipaux et l'ensemble de ses partenaires, dont l'engagement a contribué à faire de l'organisation un acteur incontournable du développement économique régional. Voilà ce qui est complète. Pour plus de détails, consultez le www.journalsaintfrançois.ca.
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